0: 为一个
1: 好
0: 的互相的费用
1: 的费用
0: 也就不也就合理的单独的单独付出
1: 了。
0: 如果说你们通过这种协商的方式解决不了的话，那你只能通过诉讼，
1: 甚至于
0: 家楼下楼下的时候的时候，我都建议你跟楼下楼下对方的对方的收费地点，
1: 要求把
0: 对
1: 方
0: 追加
1: 为
0: 被告，因为
1: 他当
0: 时作为
1: 房屋的
0: 管理
1: 人，
0: 他也有
1: 他也有
0: 一定的责任。
1: 最后你
0: 最后
1: 你
0: 也要上
1: 上
0: 对场，
1: 对
0: 场
1: 说能说能力的就是最好的了。
2: 我问一下，现在我就
3: 也
2: 立了，
3: 现在我就
2: 做把钱都已经完了，我把钱建设完以后，
3: 他发票
2: 再提
3: 我
2: 也
3: 行吧，可以吧？
1: 嗯，也可以，也可以。
0: 但是这种的话，有的时候就是从
1: 在一个
0: 弊端
1: 是
0: 什么？人家会跟你
1: 有扩大
0: 或者不实的指的指出，
1: 所以说
0: 最好
1: 最好
0: 有发票
1: 有
0: 记录，或
1: 者
0: 说
1: 你们能
0: 联商
1: 有
0: 一
1: 致定
0: 一个
1: 地
0: 方，
1: 指定
0: 一个
1: 定一个
0: 是维修
1: 去维修，
0: 证明他
1: 证明
0: 他认
1: 可认
0: 可
1: 你这种
0: 的话
1: 有
0: 没
1: 有
0: 弊端
1: 了？不然的话
0: 人家认为
1: 有
0: 这种
1: 扩大
0: 可能还
1: 要
0: 变成
1: 是不是
0: 合
1: 理
0: 的
1: 合
0: 理
1: 的
0: 范围这些。
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4: 要多少，
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4: 这是五月份最后一天了，我们这样的一个活动，
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8: 哎，你好，
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1: 可以要回来的。
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8: 好的，明白了。
4: 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
9: 你好，
7: 就是他也有合同和我们交付，我们是可以看他承担一个责任的。
9: 就是说，
7: 如果有你可能没有受阻，也可以要换房，
9: 因为
7: 当
9: 合同上的这个房屋
7: 应该
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7: 确对
9: 约定
7: 的，而且就像你说的，
9: 图纸上
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9: 其他的
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7: 交易
9: 上。可以的，
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9: 建议是什么？
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9: 是跟开发商沟通，如果
7: 可以后面以后
9: 了的话，
7: 您可以
9: 不需要去解决。
7: 但是
9: 换房，
7: 我刚跟你说的，
9: 如果还有面积的，
7: 从哪
9: 可能
7: 家里这种
9: 房
7: 子没有受
9: 户的话，
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9: 换房是
7: 可行的。
9: 如果说是受公用
7: 的话，
9: 可能要补偿。
4: 对，因为自己这个窗户有比较嘛，看到同样的一个户型，比别人小，肯定是不舒服。那让我们也是给您的这样的一个指导，
9: 看一看，
4: 去和
9: 地方
4: 商量一下，
9: 这个
4: 房地产商啊，开发商去商量一下，
9: 要求一个
4: 赔
9: 偿。
4: 那这样呢，如果说
9: 这方面的问题，
4: 后续
9: 沟通不畅的
4: 情况，都是可以
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9: 另外还有一个朋友是劳动
4: 的
9: 纠纷的问题，
4: 想问一下，
9: 您好，
4: 入职了一个销售岗的
9: 6个月的
4: 实习期，
9: 刚开始人事要求
4: 3天试岗，
9: 开一单入职，
4: 然后一个月
9: 是
4: 保底，
9: 我开单之后
4: 入职了，
9: 但是入职之后要求是
4: 一个月
9: 50单，
4: 没有达到
9: 要
4: 求要
9: 被清退，
4: 还要求天天加班，
9: 说好的
4: 劳动合
9: 劳动合同，
4: 入职之后
9: 也没有给我提。
4: 想问一下，
9: 刚入职一个月，
4: 给我清退的话，
9: 我能不能
4: 要求赔偿呢？
7: 如果你有的话，但是你可能要跟我签劳动合同，
9: 可能还需要加一点，
7: 就是什么，
9: 你们只要觉得说实际就是可以不签合同，
7: 正常是也应该签的劳动合同。
4: 他刚才提到了一个，提到了一个，就是在刚开始实习的时候，
10: 刚开始
4: 是一个月，一个月是保底，保底。
10: 入职之后呢，
4: 就是一个月是
10: 150，
4: 就是跟他当时承诺的
10: 不
4: 太
10: 一
4: 样。这个能够，
10: 如果说
4: 没有完成
10: 150，
4: 然后
10: 把他
4: 清退了，这个能要求赔偿吗？
7: 可以，我觉得是不是都合理。